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0: Bonjour à tous, c'est Eric Petri sur RFL101 pour vous proposer un jazz feeling consacré à la programmation du Petit Faucheux pendant le mois de mars. Et qui ne pouvait en parler mieux que notre ami et néanmoins programmateur Renaud Vaillé. Bonjour Renaud.
1: Bonjour Eric, bonjour à tous.
0: Avec une programmation très chargée sur ce mois, toute l'année, mais sur ce mois de mars, avec Baptiste Trottignon, avec Joe Lovano, Leila Martial, et puis plus près de nous, ça va être en fait l'objet essentiel de, je crois, notre émission, parce qu'on ne peut pas tout passer pendant le temps que RFL nous est parti, gentiment, entre parenthèses. Oui, on va se concentrer sur deux formations, celle de Dan Weiss et celle de Yun Suna et celle de Craig Taborn. Non, Dan Weiss qui comprendra Ben Mander à la guitare et Craig Taborn au piano, et c'est plutôt sur ces deux derniers musiciens qu'on se concentrait. Mais sur un plan général, qu'est-ce que tu peux dire par rapport à cette programmation, Renaud ?
1: Et le mois de mars, c'est vrai qu'il va être bien rempli, on va être bien occupé pendant tout le mois. Ça commence dès vendredi, le 1er mars. Donc Dan Weiss avec son tout nouveau groupe Stair Baby, on va en parler un peu plus en détail tout à l'heure.
0: Non, on peut peut-être en parler tout de suite.
1: On peut peut-être en parler tout de suite.
0: Ça sonne comment, Dan Weiss ?
1: Alors Stair Baby, c'est un projet étonnant, un quintet, donc avec, comme tu le disais, Ben Mander, Craig Taborn, on se retrouve aussi Matt Mitchell et Trevor Dune. Alors Dan Weiss, ce qu'il faut savoir, c'est que c'est un musicien, on le connaît évidemment comme batteur de jazz, mais qui a fait ses armes plutôt du côté du rock, voire même du métal dans ses jeunes années, oui. Et qui a toujours gardé un goût très prononcé pour le métal.

0: Matt Mitchell, Craig Taborn, et un bassiste, alors lui qui est parfaitement à sa place dans ce genre de projet, Trevor Dune, qui est un musicien justement qui, lui pour le coup, est même certainement plus connu et reconnu dans le monde du métal, puisqu'il a officié dans des groupes phares comme Mr. Bungle, Fantomas, Tomahawk et j'en passe, et qui est, voilà, qui est un musicien qui a vraiment cette double culture du jazz d'un côté et du métal de l'autre.
1: Alors pour animer ce Jazz Feeling, donc sur RFL 101, on a choisi, Renaud et moi, de sélectionner chacun une interprétation de musicien qui nous intéresse, là en l'occurrence le guitariste Ben Mander. Et pour lancer cette émission, tu as choisi Ben Mander à la guitare avec quelle formation ?
0: Alors un duo, tout simplement, mais pas un duo avec n'importe qui, puisque c'est un duo avec Paul Motion. C'est un morceau que Ben Mander a publié à titre posthume sur un album. Alors, j'ai mon petit pense-bête sur un album qui est sorti en 2016 qui s'appelle Amorphae. Et c'était un duo qu'il avait enregistré quelques années auparavant du vivant de Paul Motion. En fait, Paul Motion et Ben Mander avaient pour projet de faire un disque ensemble.
1: Oui.
0: Et Paul Motion nous a quittés peu de temps après, donc ils avaient commencé quelques sessions d'enregistrement qui n'étaient pas arrivées à terme, mais avec des choses très très belles. Puis bon, c'était deux musiciens qui avaient l'habitude de collaborer ensemble. Et j'aime beaucoup ce morceau parce que c'est déjà un témoignage, puisque c'est un des derniers enregistrements finalement qu'on peut avoir de Paul Motion. C'était vraiment la toute fin de sa carrière. Et puis qui nous donne aussi un petit aperçu assez original de toute la palette sonore dont est capable Ben Mander. Ce que j'aime beaucoup chez ce guitariste, c'est qu'il a une variété, une richesse de son qui est assez surprenante.
1: J'ai vu qu'il avait collaboré comme sideman à plus de 200 disques, ce qui est quand même une performance, hein, aussi fort que Michael Brecker. On écoute donc Ben Mander et Paul Motion dans quel thème ?
0: Alors le morceau s'appelle « Oh, what a beautiful morning ».

0: Les amateurs de dessins animés auront reconnu la mélodie, si je ne me trompe, de Blanche-Neige et les Sept Nains. C'est peut-être quelque chose comme ça. Hein. Le thème exact, c'était
1: Oh, what a beautiful morning.
0: Oh, what a beautiful morning.
1: Et je m'en réfère à ton expertise, bravo, pour avoir reconnu ce standard de Blanche-Neige et les Sept Nains.
0: La mélodie se cachait bien quand même à travers ce que Citizen Jazz appelle, disons, d'épaisses nappes harmoniques qu'il sculpte avec finesse et dissonance. C'est une bonne façon de définir l'art de Ben Mandler.
1: Ça correspond bien à ce qu'on vient d'entendre, oui. Ouais, tout à fait.
0: Alors,

0: Alors, je rappelle aux auditeurs qu'on a choisi donc de confronter un petit peu nos idées ou nos propositions sur les différents musiciens qu'on va vous proposer. Pour ce qui concerne Belmondeur, moi j'ai choisi un disque relativement récent paru chez ECM. L'album s'appelle Hydra. Il joue en particulier avec un chanteur d'origine allemande, Theo Blackman. Je ne sais pas si tu connais.
1: Oui, tout à fait. Ouais, j'aime beaucoup ce disque. Beaucoup de voix dans les derniers albums de Belmondeur. Hein, ces derniers temps, il a collaboré avec beaucoup de chanteurs et de chanteuses.
0: Comme je le disais, c'est un type qui un musicien qui a joué dans tous les styles, puisque j'ai vu qu'au départ, il avait commencé à faire de la soul, et puis il avait des reprises de Oui Prima, et puis il avait fait le tour de la question. À ce moment-là, il s'est tourné vers des gens, disons, plus jazz, comme Lee Konitz, Paul Mossian, que tu viens de citer, ou le grand orchestre de Maria Schneider. Et donc, extrait de cet album Hydra, je vous propose d'écouter sur CM, la composition qui s'appelle Aphysia.

0: C'était Amphisia, interprété par Ben Mander à la guitare, c'est paru chez SM, et cet extrait de l'album Hydra, entre parenthèses, il montrait la variété de sons que peut produire Ben Mander avec sa guitare.
1: Oui, ou là, pour le coup, on est sur quelque chose de beaucoup plus épuré, simple, mais avec un son là beaucoup plus cristallin. Moi, j'aime beaucoup, hein, il a un son assez incroyable.
0: Alors, si ça vous a plu, amis de RFL, amis de Jazz Feeling, vous pouvez donc l'applaudir, Ben Mander. C'est le vendredi 1er mars, ce vendredi, donc à 20h au Petit Faucheur, en première partie, la monolithe, et avec Ben Mander, il y a d'autres musiciens dans le Stair Baby de Dan Weiss, et il y a un autre musicien. Qui commence d'être un très grand musicien, entre parenthèses, mais qui commence d'être un habitué du Petit Faucheux, c'est Craig Taborn.
1: Eh oui, Craig Taborn, bah oui, ça devient un ami petit à petit. Hein. On a eu la chance de l'accueillir à plusieurs reprises déjà, dans différentes formules, avec son quartet, en solo, art dans lequel il excelle. Et on le retrouve, le solo c'était assez récent, c'était la saison dernière, et on le retrouve cette année au sein de ce Stair Baby. Ce qui est intéressant chez Craig Taborn, c'est que c'est un musicien qui est aussi à l'aise dans le piano que sur les claviers, dans des choses plus électriques, les synthétiseurs, les machines. Et donc voilà, c'était le musicien idéal pour ce type de projet.
0: J'avais eu l'occasion de l'applaudir à la Hallograin de Blois. Il jouait avec James Carter et il était très malheureux d'ailleurs, parce que James Carter l'envahissait littéralement. Il est beaucoup plus à l'aise dans le concept de Dan Weiss ou de l'ambiance du Petit Faucheux. C'est beaucoup plus ça.
1: Oui, puis alors c'est quelqu'un qui est très surprenant, Craig Taborn. Une personnalité très discrète, c'est quelqu'un de très gentil, mais assez réservé. C'est quelqu'un qui ne cherche pas du tout à prendre de la place quand il est sur scène. Et c'est sûr qu'avec une personnalité comme James Carter, c'est peut-être pas forcément l'endroit où on va plus profiter de ses talents, forcément.
0: J'avais eu l'occasion de l'applaudir à Venise. Alors, c'était un concert assez étonnant parce que c'était dans le cadre d'un festival qui se tenait à Venise, qui n'est pas très connu, sur une île qui est entre le Lido et puis Venise. Et alors le problème, c'était que le dernier Vaporetto partait à 22h30. Donc on lui avait dit, surtout, il ne faut pas jouer trop longtemps. Ah, il était complètement coincé. Bah, entre sa manière, disons, d'approcher le piano avec cette répétition de petit volume rythmique, hein, mm-hmm. qui l'amène progressivement à dégager une mélodie. Et puis en même temps, il avait peur de dépasser l'horaire. Et on retrouvait cette espèce de timidité que tu évoques là.
1: Ouais. Là, surtout que souvent, ces concerts en solo, il se lance dans une grande improvisation et en général, il joue une grande pièce, Fleuve, dans laquelle il se passe énormément de choses. Mais c'est vrai que c'est des formats très ouverts. La contrainte de temps s'applique mal pour un concert de Craig Taborn.
0: Tout à fait. Et là, le thème que tu as choisi, c'était...
1: Alors justement, moi j'ai choisi de l'écouter en solo, puisque j'aime beaucoup de ses projets, mais je trouve que l'exercice en solo, c'est vraiment l'exercice dans lequel il excelle, et ses solos sont toujours très, très incroyables à écouter. Je l'ai fait plusieurs fois en concert.
0: C'était le solo qui était enregistré au Petit Faucheux ?
1: Alors non, là c'est un album qui est sorti chez ECM en 2011, qui s'appelle Avenging Angel, qui est son principal disque solo, hein, et c'est un peu avec celui-là qu'on l'a découvert justement en solo. Et un album moi que j'ai beaucoup écouté, que j'aime beaucoup à titre personnel. Le titre que j'ai choisi s'appelle Neverland. C'est un morceau que j'aime beaucoup parce qu'il donne une belle facette. Alors c'est un musicien qui a une très très large palette lui aussi sur le piano, qui joue vraiment dans tout ce que peut donner un piano à entendre.
0: Excuse-moi, là, je t'interromps à ce propos parce que c'est Citizen Jazz qui dit il s'agit d'un combat cérébral en 88 notes. C'est-à-dire, c'est-à-dire qu'il veut vraiment tirer une partie de tout ce que le piano peut donner.
1: Ben, c'est exactement ça. Ouais, ben, je suis complètement d'accord avec cette citation. Quand on le voit sur le piano, c'est ça, on a l'impression qu'il a vraiment envie de pouvoir faire sortir du piano tout ce qu'il est possible d'entendre de l'instrument, et il le fait très bien et sans faire trop non plus. C'est vraiment avec une économie de moyens tout du long. Et très intéressant aussi ce morceau, moi j'aime bien parce qu'on peut écouter son rapport main droite main gauche, qui est assez surprenant, avec une main gauche très mélodique et avec des jeux de contrepoint, des entrelacs, et voilà, que moi j'aime beaucoup.

0: C'était Craig Tabor qui interprétait un piano solo. Le morceau, rappelle-nous le titre.
1: Avenging Angel.
0: C'est sur.
1: Non, pardon, c'est le titre de l'album. Ça, c'est Neverland, le nom du morceau, excuse-moi.
0: Alors là, je vais te proposer un disque de Craig Tabor. Je suis sûr que tu ne connais pas. Vous voyez l'affrontement que nous assistons. Est-ce que tu connais le guitariste qui s'appelle Diego Barber?
1: Non, ça...
0: moi non plus.
1: Je ne connais pas.
0: Il joue drôlement bien. Et alors, décidément, Craig Tabor n'aime pas beaucoup les grandes formations, hein, parce que là, c'est un duo. C'est un disque en duo. Et en fait, sous le nom de Diego Barber, c'est pour ça que. Pourtant, c'est sur le joli label qui s'appelle Sunnyside. Sauf erreur de ma part, je ne pense pas que Diego Barber soit très très connu. Et comme c'est sous son nom que le disque est paru, il est resté d'autant plus, si j'ose dire, secret ou ignoré, ce qui est vraiment regrettable parce que je trouve ça magnifique. Parce qu'ils arrivent, apparemment, je ne suis pas musicien, mais combiner des duos piano-guitare, c'est une entreprise assez difficile à réaliser.
1: C'est un duo qui est réputé pour être difficile, notamment en termes de timbre. C'est vrai qu'on est sur des timbres qui sont très très proches, et du coup pour réussir à faire sonner les deux ensemble, c'est un exercice très délicat. C'est pour ça qu'il y en a assez peu finalement dans l'histoire du jazz.
0: Et là, il s'en sort remarquablement. Alors tu disais tout à l'heure qu'une fois que Craig Tabor est lancé dans ce morceau, il est difficile de l'arrêter. Là, celui que je vous propose, dure 27 minutes 34. Ça dépasse très largement les possibilités que nous offre RFL, qu'on remercie une nouvelle fois, décidément. C'est d'une grande gratitude aujourd'hui. Bref, extrait de ce morceau de 27 minutes 34, je vous propose d'écouter Diego Barber guitare, Craig Tabor pianiste, et le morceau s'appelle Killian's Mountains.

0: Une gelure, hein, t'es une drôle fois.
1: Incroyable. Ouais. Incroyable. C'est
0: une qualité d'écoute. Hein.
1: Ouais, ouais, et puis c'est marrant. Bah, du coup, après l'écoute du morceau, on comprend mieux cette rencontre, hein, ces deux musiciens. Ils étaient faits pour jouer ensemble. Ce guitariste, il s'accorde parfaitement avec Rick Taborn dans sa manière de jouer.
0: C'est un beau disque. Hein. Il s'appelle, je le rappelle, Tales, paru chez Sunnyside sous le nom de Diego Barber. Barber. Et le thème que vous venez d'écouter, c'était qui en ce matin là.
1: Une petite trouvaille. Hein. Merci, ah, merci Eric.
0: Ces deux musiciens, Ben Mander, guitariste, et Craig Taborn, piano, synthétiseur et autres électroniques, matériel.
1: Machines diverses et variées.
0: Vous pourrez donc les écouter ce vendredi 1er mars à 20h au Petit Faucheux dans le cadre de la formation qui s'appelle Stair Baby. Alors, bon, ce sont deux grands musiciens, mais on ne peut pas dire qu'ils soient très très connus quand même, ces deux musiciens. Maintenant, on passe à quelqu'un qui est devenu une star internationale. J'ai nommé la chanteuse Yun Sunna. Elle se produira à Malraux. Que je ne dis pas de bêtises, c'est.
1: Jeudi 7 mars.
0: C'est à 20h30 à Malraux.
1: À 20h30, alors oui, d'habitude les concerts Petit Faucheux sont à 20h, là c'est 20h30, puisqu'on est l'espace Malraux, on sait qu'elle est sur leurs horaires.
0: Avec une formation différente là, de celle qu'elle est. Parce que si on se réfère à une longue carrière maintenant, hein, elle avait été au départ avec Benjamin Mousset, qu'on connaît bien aussi,
1: oui, tout à fait, ouais.
0: Petit Faucheux. Ensuite, elle a joué avec le guitariste Ulf Wakenius.
1: Exactement.
0: Puis une formation plus rock, on va peut-être avoir l'occasion d'entendre. Et maintenant, c'est une formation complètement différente. J'ai vu qu'il y avait un violoncelle, je crois.
1: Oui, oui, oui. Alors, formation complètement nouvelle. Beaucoup de cordes, assez épurées, puisque trio. Donc, un musicien qui fera... Alors, c'est les deux multi-instrumentistes, on va dire. Tomiek Miernowski, j'espère que j'écorche pas trop son nom, guitare, clavier, puis un petit peu d'électronique. Et puis on pourra retrouver Rémi Vignolo qui fera batterie, percussion, contrebasse et basse électronique.
0: Et puis je vois qu'il y avait un violoncelle sur ton programme.
1: Oui, mais alors la formation a changé entre. Parce qu'en fait, quand on a fait ce choix de programmation, l'album n'était pas encore fait.
0: Oui.
1: Et donc là, elle va venir défendre son nouvel album. En fait, elle va venir le présenter. Et entre-temps, l'album a été créé. Plusieurs musiciens sont passés par là. Et la formation s'est stabilisée. Il y a un musicien qui a changé entre les prévisions de départ et puis la formation qui va tourner aujourd'hui. Quoi.
0: D'accord, parce que j'avais eu l'occasion d'écouter des... Le disque sort, je crois, demain ou après-demain.
1: Oui, oui, oui, il sort cette semaine, oui.
0: Et je guettais le violoncelle parce que c'est un instrument qui m'intéresse et qu'on entend rarement.
1: Ce sera de la
0: jazz.
1: Contrebasse.
0: C'est pas mal non plus. Alors, là, tu as choisi donc de Yun Sunna quel titre?
1: Alors là, on va revenir un petit peu en arrière. Alors j'ai choisi un morceau qui s'appelle Enter Sandman, qui est un des aspects que moi j'aime bien chez Yun Sunna, c'est que c'est une chanteuse qui sort des codes habituels de la chanteuse de jazz, oui. Et qui, même si on sent très bien qu'elle a travaillé ses standards et qu'elle a une technique irréprochable, elle aime bien aller se frotter à d'autres esthétiques. Elle va piocher beaucoup dans la pop, dans le rock. Et alors, on parlait de métal avec Dan Weiss tout à l'heure. Là, on va retourner un petit peu du côté du métal puisque c'est une reprise de Metallica. Enter Sandman, c'est un des tubes de Metallica, voilà, le célèbre groupe de thrash américain. Et elle n'hésite pas à reprendre voilà, des choses. Elle a repris du Nine Inch Nails. Elle a repris des choses comme elle a repris du Tom Waits. Voilà, des choses très diverses. Et notamment cette reprise très surprenante d'Enter Sandman. On ne l'attendait pas forcément dans ce registre-là.
0: C'est avec quelle formation?
1: Et alors là, c'était avec Ulf Wakenius à la guitare.
0: D'accord. Donc c'était le titre de l'album, c'était...
1: C'était sur l'album Some Girl qui est sorti chez Act en 2010.
0: D'accord. Alors moi, j'ai des propositions à te faire dans cette veine-là aussi, mais pour l'instant, on
1: très
0: écoute
1: bien.
0: Donc extrait de Some Girl. Le thème, c'est...
1: Voilà, Yun Sunna qui chante Metallica, Enter Sandman.

0: c'était Yensuna. Philippe Carle écrit d'elle une ductile virtuosité, un swing, la souplesse juvénile, un scat parfaitement singulier. Mais là, elle en fait encore plus.
1: Ah là, on n'est plus dans le swing. Hein. On est parti dans d'autres dimensions. Puis, bah, comme on peut l'entendre, très virtuose, une technique assez incroyable.
0: Une prise de risque étonnante.
1: Mmh. Oui, puis c'est. Voilà, ce que je disais, moi, ce que j'apprécie chez elle, dans des choix esthétiques qui ne sont pas forcément toujours ceux de la facilité.
0: Oui, oui, tout à fait. Figure-toi que c'est un petit peu dans cette veine le disque que j'ai choisi, puisque c'est un disque après, il s'appelait She Moves On, paru chez Act également. C'était le
1: disque suivant, hein, je crois.
0: Tout à fait, celui qui juste avant celui qui va sortir bientôt. Elle avait rencontré un rocker, Jamie Shaft, et puis. Moi, quelque part, j'ai l'impression qu'elle aurait bien voulu être Joni Mitchell. Je ne sais pas ce que tu en penses. Elle est à la fois rock, elle est au moins autant rock que jazz, et elle est difficile à situer.
1: Oui, tout à fait. On sent qu'elle a énormément travaillé le jazz et qu'elle vient de là. Et c'est vrai que même d'ailleurs, ses premiers enregistrements étaient plus classiques, on va dire, dans la forme de jazz, mais qu'elle aspire à transcender ça et aller vers d'autres univers. On sent que la pop, la folk sont des choses très présentes. Le fait qu'elle ait beaucoup tourné en duo juste avec un guitariste folk, c'est assez révélateur aussi.
0: Et là, elle tourne dans ce disque, enfin, elle a comme invité un guitariste que lui aussi un peu tous azimuts, c'est Marc Ribot. Mm-hmm. Et on va l'entendre justement dans une reprise de Lou Reed, s'il vous plaît. Teach the Gifted Children, à part Yensuna, et c'est tout à fait étonnant. Simplement avant d'écouter la musique, merci à toi, Renaud Baillet, programmateur du Petit Faucheux.
1: Merci Eric, merci RFL101.
0: Simplement, peut-être avant de nous quitter, peux-tu rappeler la programmation et dire quelques mots de la programmation du reste du mois de mars?
1: Oui, alors, mois de mars, comme on le disait, très rempli, donc je vais être assez bref. Une fois qu'on aura passé ces deux concerts, donc dans 15 jours, on va continuer alors, avec une proposition jeune public, les 12 et 13 mars, qui s'appelle Je suis plusieurs. Donc un concert à voir en famille, un concert spectacle à voir en famille, qu'on propose en partenariat avec l'espace Jacques Villeray. À Jacques Villeray, création menée par Mathilde Lechat. Ensuite, on va revenir du côté de la voix, mais alors avec complètement autre chose, avec Leïla Martial, qui nous fait le plaisir de venir le 14 mars pour nous présenter son nouvel album. Alors là, pareil, une chanteuse qui sort des sentiers battus, très expressive, assez incroyable. Voilà, une musicienne à découvrir. L'album sort également la semaine prochaine, je crois, avec Raoul Jaskland et Tourangeau en première partie. Ensuite, encore un gros concert, cette fois-ci à la Salle Télème avec le trio de Baptiste Trottignon, le trio américain de Baptiste Trottignon qui invite Joe Lovano. Donc voilà, rencontre au sommet de deux grands musiciens. Première partie, encore des Tourangeaux, le Quintet. Et pour terminer, le mois de mars, en fanfare, le festival Superflu qu'on co-organise avec nos camarades du Temps Machine qui se déroule du 29 au 31 mars. Festival qu'on appelle le Festival des Musiques Surprenantes avec plein de choses. On enlève un petit peu la casquette jazz, même s'il y aura des choses qui peuvent s'y référer. Mais voilà, avec tout un tas de musiques étonnantes à découvrir sur scène.
0: Un programme chargé donc. Hein. Merci encore d'être venu sur Jazz Feeling et RFS. Hein. On se quitte avec donc le thème de Lou Reed, Teach the Gifted Children, avec Yensuna, dont je rappelle qu'elle chantera à Monroe
1: jeudi
0: 7. Merci beaucoup. Au revoir.
1: Au revoir.

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0: Bon, je t'écoute. Der Eiffelsong, je suis en compagnie de Philippe. Bonjour Philippe.
1: Bonjour Abdel.
0: Donc vous faites partie de FC Que Choisir et cette chronique que vous présentez régulièrement sur les ondes Der Eiffelsong. Cette chronique, ça sera consacrée à l'espèce exotique envahissante, les clandestins de la biodiversité. Donc Philippe, c'est quoi exactement une espèce exotique envahissante?
1: Alors une espèce exotique, c'est un peu comme un touriste perdu. Elle débarque dans un territoire où elle n'a rien demandé et où personne ne l'attendait. En général, c'est nous les humains qui l'y amenons. Parfois volontairement, parfois parce qu'on n'a pas bien regardé dans nos valises. Et elle devient envahissante quand elle se sent tellement bien qu'elle se met à poser problème. Adieu biodiversité, bonjour risque sanitaire et dégâts sur les infrastructures. Bref, le touriste qui reste un peu trop longtemps, qui tape l'incruste.
0: Est-ce que tu as des exemples?
1: Oui, côté animaux, tu as le lapin. Le lapin, c'est mignon, hein, mais il a une version Terminator aussi, parce qu'en 1903 à Hawaï, il a causé l'extinction de 26 espèces de plantes et de 3 espèces d'oiseaux, le tout en 20 ans. En Australie aussi, il pullule depuis la fin du XVIIIe siècle et coûte des millions en dégâts. Plus près de nous, t'as le frelon asiatique, arrivé par erreur dans une cargaison de poterie chinoise, ou bien l'écrevisse de Louisiane qui adore les rivières, et encore le crabe bleu, les tantos. Arrivé dans les flancs de bateaux. Les champions de toute catégorie, ce sont les plantes. L'ambroisie, super allergène, ou la jussie, qui est jolie, mais envahissante et qui ruine les zones humides. Comme quoi, vert ne veut pas dire vertueux.
0: Et comment on fait pour lutter contre tout ça?
1: Alors, l'Union européenne joue au douanier permanent. Détection, prévention, éradication quand c'est encore possible. Et elle a du boulot, car les invasions explosent depuis 2 siècles. Normal, les espaces voyagent comme nous. Plus de 10 000 espèces marines font le tour du monde dans les eaux de ballast des navires. Et les moustiques, eux, ont carrément le billon d'avion classe économique, mais très efficace.
0: Donc, des conseils pratiques pour terminer.
1: Bah oui, quand tu rentres de voyage, tu ramènes des photos, pas des plantes ou des bestioles exotiques. Et surtout, ne jette jamais une plante d'aquarium dans la nature, ne relâche ni tortue, ni serpent, ni oiseau. Et si tu as un alligator ou une mygale, eh bien, on va faire semblant de ne rien savoir, d'accord?
0: C'était la chronique du FC Que Choisir présentée par Philippe, du FC Que Choisir d'Indre-et-Loire. Cette chronique était consacrée espèces exotiques envahissantes. Donc, espèces exotiques envahissantes. Merci Philippe et à très bientôt sur les ondes de RFL 101.
1: Merci Abdel.

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1: Et la révolution, c'est demain le grand soir. Bonjour, vous êtes sur RFL 101. Une émission ce soir avec toute l'équipe, c'est-à-dire Félix à la technique, Virginie, Mélanie, moi-même, Eric et Claire. Et on va continuer notre exploration de la démocratie, c'est le moment ou jamais.
2: Oui, parce qu'il y a un mois, on avait réalisé une émission sur la démocratie directe en décrivant plusieurs exemples dans le temps et dans le monde. Je vous rappelle, vous pouvez l'écouter. Elle est sur le site de Demain Grand Soir et sur le site d'RFL 101. On avait parlé des Iroquois, entre le 12e et 17e siècle, de la Grèce, 5e siècle avant Jésus-Christ, de la Commune de Paris, 19e siècle, et de la Révolution d'Aragon, du 20e siècle. Et ils avaient tous montré qu'il y avait eu des exemples de démocratie directe durant une période limitée, toujours trop courte, où le peuple décide, vote, administre et gère avec des délégués qui appliquent ces décisions. Ces exemples avaient eu lieu dans des contextes sociaux tendus, en guerre souvent, sauf pour les Iroquois, avec un rôle de femme beaucoup plus égalitaire, sauf à Athènes. Et aujourd'hui, on continue l'émission donc sur la démocratie directe, avec différents exemples plus contemporains. On va vous emmener au Brésil, au Mexique et au Kurdistan. Alors, pour vous mettre dans l'ambiance, on va mettre une petite musique des années 80. C'est un groupe hip-hop des favelas de São Paulo qui s'appelle Racionais, MSIS, avec la chanson « A vida é desafio ». La vie est un défi.
3: Et ça nous parle de quoi, Claire ?
2: C'est un groupe déjà de rap, vous allez voir, qui aborde des thématiques propres à la réalité de leur quotidien, c'est-à-dire le crime, la drogue, la pauvreté, la discrimination sociale et raciale, qui est très forte au Brésil et en Amérique latine, et les violences policières, entre autres. Racionais, c'est un groupe très connu au Brésil qui a toujours refusé d'apparaître dans les grands médias et de participer à d'importants festivals musicaux, mais par contre, il est très très connu au Brésil malgré leur choix de production. Et ça, c'est une chanson, alors plus philosophique que militante, on peut dire, où ils décrivent comment leur système est limitant et comment il t'oblige soit à survivre, soit à rêver. Et aussi que le capitalisme, en fait, il te force, en fait, quand t'es pauvre, à rêver d'être riche. Et du coup, voilà, ils expliquent un petit peu comment ils arrivent vite au crime pour pouvoir être riches et comment ils arrivent vite à la prison parce que c'est une richesse un peu maudite. Et en plus de décrire les incompréhensions du monde, enfin, l'incompréhension qu'ils ont de la laideur du monde autour d'eux, voilà, elle est à leur porte, hein, ben, ils décrivent un petit peu leurs espoirs aussi, l'amour, l'innocence des enfants, le moment présent. Et le moment présent où on peut agir pour changer son futur. Ouais. Maintenant, c'est très spirituel de dire ça. Dans les années 80, il le disait dans les favelas. Vas-y, Félix, tu peux la mettre, s'il te plaît. Merci.
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Et oui, ils disent rêver est nécessaire pour rester en vie. Et rêver, c'est ce qu'a fait le Parti des travailleurs du Brésil, qui est arrivé finalement au pouvoir en 2003 avec Lula. On va parler un petit peu du Parti des travailleurs, du coup, qui a été fondé en 1980, suite aux grandes grèves des métallurgistes dans la région de São Paulo. C'était un demi-million de travailleurs en grève qui revendiquaient donc des meilleures conditions de travail, des meilleures conditions salariales et le retour de la démocratie, puisqu'ils subissaient déjà 16 ans de dictature militaire au Brésil.

0: syndical.
1: Pardon, tu peux préciser ça? Marxiste religieux syndical.
0: Oui, dans le sens où donc ils étaient communistes, ils étaient catholiques et ils avaient commencé à avoir une forte culture de protection des salariés.
1: Ah oui, les deux endroits étaient compatibles en fait.
2: Non, parce que en Amérique du Sud, il y a une tradition de la théologie de la libération en fait. Donc c'était un clergé qui était très à gauche généralement. Mm-hmm. C'est un peu plus compliqué avec l'ancien pape qui était ami de Videla quand même en Argentine, mais il y a eu un clergé qui a participé aux luttes populaires, même parfois aux révolutions locales qu'on a eues en Amérique, surtout en Amérique centrale, et donc c'est comme le Parti socialiste, le catholicisme, il y a tout. Il y a toutes les tendances possibles, imaginables. Et là, c'était la version, le versus plutôt gauche, avec, comment dire, fidèle à la parole du Christ. Enfin,
3: il y a pas mal d'abbés rouges, comme on dit.
2: Voilà. Enfin, il y avait pas mal d'abbés rouges, mm-hmm. parce que cette tendance, elle a été quand même un peu laminée par les dictatures, et surtout par le libéralisme qui a été triomphant.
3: C'est vrai que c'est complètement différent ce côté en Amérique du Sud par rapport à nous. C'est pas la même culture en fait, voilà. Donc c'est vrai que c'est important ce qu'elle souligne.
2: Mais historiquement, il y a eu par exemple les jésuites qui ont été très présents au Brésil, qui ont été plutôt proches des peuples autochtones et qui ont été combattus par d'autres tendances, de les évêques et tout ça, quoi, qui étaient des dominicains et autres, qui eux les ont. Je ne sais pas si vous avez vu le film. Connu là sur cette histoire-là d'ailleurs en Amazonie et qui ont été massacrés.
3: La controverse de Valade.
2: Non, pas du tout. Non. Et qui ont été massacrés.
3: S'il y a un auditeur qui trouve, mais qui nous appelle.
2: ou tout de moins éliminé par la hiérarchie catholique.
3: Donc, et pour revenir au Brésil, Claire.
0: Et du coup, alors, ils ont mis en place des formes innovantes de participation citoyenne, notamment le budget participatif, donc c'est Orçamento Participativo, et on va parler de ça, parce qu'ils l'ont mis en place, en fait, à Porto Alegre, c'est une ville du sud du Brésil d'un million de personnes, qui est devenue, en fait, une référence internationale. Et en 84, c'est la fin de la dictature, donc ils ont pris quand même 20 ans de dictature. Et en 88, le Parti des Travailleurs remporte la mairie de Porto Alegre et il met en place le budget participatif entre 89 et 2004, donc jusqu'à Lula. Ça veut dire quoi? Ça veut dire que 10% du budget de la ville est consacré aux projets proposés par les citoyens. Donc ça, c'est intéressant. Les résultats de cette innovation, ils sont concrets. Puisque la proportion d'habitants qui étaient reliés au réseau d'assainissement, elle est passée soit de 70% à 83,4%. Il y a environ 50 000 familles qui ont bénéficié de la régularisation des titres de propriété et de la construction de nouvelles habitations. Après, bien qu'il y ait des résultats très concrets, on observe quand même que seulement 10% de la population adulte se réunit pour participer en fait, aux assemblées de budget participatif. Alors que le système est transparent, alors que le pouvoir est réel, alors que les avancées sont concrètes et que la population est convaincue.
1: Ça fait penser aux 10% dans la démocratie athénienne.
2: Oui, sauf que là, tout le monde peut participer, théoriquement.
0: Ouais. Voilà, tout le monde, mais en fait, c'est pas tous. Après, ouais, je pense qu'il y a des conditions de temps, aussi de conditions de vie aussi. Mais c'est intéressant de voir ça. Et alors, moi je suis toujours un petit peu de voir comment ça marche. Hein. Déjà, je vous ai un peu saoulé sur Athènes, mais là ça va être un petit peu la même chose. D'abord, mais c'est intéressant parce que d'abord il y a des réunions de quartier qui débattent et définissent leurs revendications et leurs projets d'investissement. Et ils vont désigner, chaque quartier va désigner des délégués. Des délégués pourquoi ? Pour des assemblées locales, donc de plusieurs quartiers. C'est des assemblées soit plénières, soit thématiques, qui vont hiérarchiser les propositions des quartiers, qui vont les assembler, qui vont définir les priorités et qui vont répartir un peu les projets selon les postes budgétaires. Et là, ils vont désigner d'autres représentants pour le COP. Le COP, c'est le Conseil central, le Conseil du budget participatif, el Consejo de Orçamento Participativo. Et là, dans le coup,

0: conseil et vote toutes les orientations budgétaires selon différents critères, hein, la popularité, la justice sociale. Ils font la synthèse des attributions budgétaires par secteur, par thématique, pour qu'ils soient validés par l'exécutif. Donc l'exécutif, c'est la ville, qui fait voter par le conseil municipal. Et en fait, ils ne sont pas obligés de l'accepter, le conseil municipal, ce n'est pas une obligation, mais ils l'ont toujours fait, en fait, sous le Parti des travailleurs. Ils ont toujours donné suite à la majorité des demandes. Et ils ont toujours collaboré à ce processus. Voilà pourquoi, parce qu'il a une légitimité très importante, en fait, aux yeux de la population.
1: Donc ça part de la base.
0: Ouais, ça part de la base. Et du coup, on voit une pyramide qui fonctionne vers
1: dans
0: le
1: l'autre
0: haut.
1: Sens.
0: Voilà, vers le haut. Ouais, ça fait plaisir. Donc, effectivement, ils permettent de développer un pouvoir citoyen qui coexiste avec le pouvoir des institutions légales. Alors après, c'est que 10% aussi. C'est pas, donc, il y a une grande coexistence, mais il est présent. Et on peut voir, du coup, que pendant 15 ans, donc de 89 à 2004, le budget participatif de Porto Alegre a permis de dépasser les intérêts particuliers et les antagonismes de classe, au moins d'en réduire un peu la portée. Et ce système, du coup, est resté dans les usages et il a été repris par les différents partis qui lui ont succédé. Donc, ils ne sont pas arrêtés avec le Parti des travailleurs. Et en fait, c'est le facteur clé de ce succès, ça a été en fait la présence d'une base associative et partisane très dynamique qui relaie les informations et qui tient les assemblées des différents quartiers de la ville. Ensuite, le système, il a peu à peu perdu son enveloppe idéologique marxiste et c'est devenu plutôt un complément à la démocratie représentative locale. Et il y a beaucoup de partis de gauche en Amérique du Sud, du coup, qui ont tant censé cet exemple de Porto Alegre et qui l'ont inclus, en fait, souvent dans leur programme, dans les années 90-2000. Et c'était surtout des pays qui sortaient de la dictature. Donc, ils essayaient de remettre directement de la démocratie dans leur pays, avec des institutions démocratiques plutôt fragiles. Pardon. Fragile pourquoi ? Parce qu'après une dictature, en général, on sait bien que les gens en place restent dans les sphères de pouvoir. Donc, au moins, ça faisait une démocratie à la base. Et du coup, en fait, en préparant l'émission, je me rappelais quand j'étais en 2019 au Chili et qu'il y a eu l'estallido social.
1: Explique l'estallido social.
0: L'estallido social, c'est une explosion sociale, en fait, où il y a 4 millions de personnes qui sont sorties dans les rues en demandant la destitution de Piñera, qui était le président de la République, qui est un pinochetiste. Hein. Tous les gens étaient dans la rue et a commencé dans tous les quartiers des petites assemblées locales. Alors c'était marrant parce que selon les quartiers, c'était soit plus féministe, soit plus Olla Popular, tu vois, ils préparent des aides un peu pour tout le monde, ceux qui ont faim, ou plus politique aussi. Et en fait, ces assemblées locales, ensuite, comme ils ont obtenu de retoucher la Constitution et d'en écrire une autre, en fait, ça a préparé à faire l'Assemblée constituante. Ouais. Et donc, voilà, ça sort un petit peu de Porto Alegre, ça, c'est intéressant à vivre. Pour continuer, on voit que le Parti socialiste, en fait, qui a remplacé le Parti des travailleurs à la mairie de Porto Alegre, il a, en fait, progressivement vidé de sa substance le budget participatif. Et qui a commencé à souffrir un peu de pratiques clientélistes, où le budget est passé de 10% à 4%, où les populations n'ont plus jamais été impliquées de la même façon, en fait. Voilà, donc ça c'était par rapport au budget participatif. On fait une petite pause musicale pour continuer la suite, et puis on va écouter Rollo Makewe. Qui est un chilien mapuche.
1: Mapuche,
0: ouais, de la résidence mapuche, qui est un peuple guerrier qui vit sur les terres du sud du Chili et qui dénonce notre système vraiment démocratique. Voilà, il se déclare ennemi de la démocratie chilienne.

0: est toujours sur RFL 101 à écouter demain le grand soir l'émission et on retourne au Brésil.
1: Oui, puisque outre le budget participatif de Porto Alegre, qui a inspiré donc beaucoup de pays d'Amérique latine, il y a eu aussi la mise en place d'audiences publiques à la même époque, qui sont des formes de participation populaire, avec l'administration publique. Et du coup, les audiences publiques, en fait, elles permettent d'échanger entre les citoyens et les institutions publiques. Pendant ces audiences publiques, en fait, c'est un débat sur des thèmes d'importance majeure qui est privilégié. Et elles sont organisées par, en général, les centres de défense des droits humains, qui, en Brésil, il y a plein de petits locaux de défense des droits humains. Elles sont thématiques, ces audiences. Leur fréquence, ça dépend un peu de la conjoncture. Et elles font toujours participer des autorités de l'État. Et en général, elles ont lieu dans les favelas.
2: Ça peut être quoi comme thème ?
1: Alors, on va en voir un exemple où les habitants du quartier ils sont conviés formellement avec des représentants d'organisations sociales. Et de l'autre côté, il y a différents niveaux de pouvoir en fait, de la sphère de l'État. Ça peut être des attachés parlementaires, ça peut être des autorités politiques, ça peut être des membres du pouvoir judiciaire. Et alors, par exemple, à Sapopemba, qui est une localité qui est située à la périphérie de Sao Paulo, qui a 300 000 habitants à peu près, avec 34 favelas, qui est dirigée actuellement par des milices et des narcotrafiquants. Là-bas, la vie est caractérisée du coup par une extrême violence, la drogue, la pauvreté, l'insalubrité. Et du coup, les habitants ils sont coincés entre la mafia, les milices et la police étatique ultra-violente. Ils disent d'ailleurs que la seule façon de se défendre, c'est de tuer. Et l'État, là, il est présent, en fait, qu'à travers la police qui terrorise la population. Et c'est pour ça qu'ils ont mis en place ces audiences publiques où, du coup, le thème, c'était les violences policières.
3: Ah oui, c'était osé.
1: Ouais. Et donc, là, les habitants, ils exposent leur vision de la situation. Ils exposent les victimes de violences, leurs familles, les témoins de mauvais traitements par la police. Et il y a même le procureur général de l'État. C'est en gros... le plus haut gradé, enfin conseiller juridique du ministère de la Justice, qui a participé à Sapopemba, personnellement à ces rencontres, en intervenant qu'après avoir écouté ce que les habitants avaient à dire l'un après l'autre. On ne sait pas trop le résultat, on imagine qu'il y a des choses qui bougent derrière à l'échelle très locale, quoi. Par rapport au Parti des Travailleurs, juste pour terminer l'histoire, du coup, le Parti des Travailleurs a quand même favorisé l'expression et l'action des citoyens. Il est passé d'un parti de lutte sociale à un parti au pouvoir, puisque Lula, donc Luiz Inácio Lula da Silva, le leader, devient président du Brésil en 2003. Donc étape majeure de l'histoire du Parti des Travailleurs. Et à ce moment-là, le parti se transforme, en fait, dans les années 2000, avec une social-démocratisation très accélérée, bureaucratisation, institutionnalisation accrue. Donc ces transformations, elles ont suscité des tensions internes entre militants engagés dans les luttes sociales et les dirigeants qui sont au pouvoir et qui adoptent des compromis politiques et économiques pour assurer la stabilité du gouvernement.
0: Il y a eu des histoires aussi de corruption récurrentes.
1: Oui, il y a eu des histoires de... corruption, mais ils ont quand même réussi, faut quand même le dire, hein, à réduire la pauvreté qui est passée de 40% à 25%, c'est-à-dire qu'il y a 30 millions de personnes qui sont sorties de la pauvreté. En général, c'était grâce à l'aide de l'État. Ils ont donné des allocations pour les familles en exigeant qu'ils alphabétisent leurs enfants. Donc, ils devaient donner le certificat de scolarité des enfants pour avoir l'allocation. Donc, c'était aussi pour réduire l'analphabétisme. Il a créé aussi 1,5 million d'emplois, justement, pour ces personnes, pour que les personnes elles puissent travailler. Donc, quand même, pour un ouvrier métallurgiste qui est sorti de l'école à 10 ans, diriger un pays grand comme le Brésil...
0: Ils ont quand même échoué sur l'histoire de l'Amazonie. C'est-à-dire que l'Amazonie a continué à être pillée. Et c'est à cette époque-là, d'ailleurs, que des militants écolos ont été abattus par les truands qui, justement, massacrent l'Amazonie.
1: Ouais.
2: Ça, c'est pas fini.
1: Après aussi, ce qu'on voit, c'est que du coup, pour préserver la stabilité de leur gouvernement, ils sont obligés de faire des concessions, on le voit, parce que quand ils attaquent trop de chantiers, on a vu Salvador Allende au Chili. Donc voilà, il y a des scandales de corruption après, par contre, qui ont affecté leur crédibilité et engendré une désaffectation de certains électeurs. Quoique Lula est encore président de la République actuellement. Mais du coup, finalement, ce n'est pas les compétences qui sont problématiques pour diriger un pays, c'est vraiment le pouvoir. Ouais.
2: Le pouvoir corrompt, voilà. On en revient toujours au même.
1: Ouais. C'est pour ça que les anarchistes, ils ont raison. Le parti, lui, il est caractérisé... Alors, par contre, le parti est encore debout. Le parti est même très fort. Il est un acteur majeur de la vie politique. On voit, ils sont encore là au pouvoir, avec une forte présence au Parlement. C'est sûrement la forte pluralité interne, où il y a plus de 20 tendances politiques dans le parti, qui ont garanti la démocratie interne, voilà, où chaque membre a un vote égal et a droit à la parole. Et c'est cette structure pluraliste qui a permis de maintenir l'unité du parti, malgré les conflits internes. Et c'est cette structure pluraliste qui a évité une fragmentation en chapelle. Voilà. Et donc l'objectif du Parti des travailleurs reste actuellement l'organisation des masses exploitées et leur lutte pour construire une nouvelle démocratie fondée sur les organisations de base. Donc voilà pour le Brésil. On peut passer maintenant au Mexique.
2: On va aller voir les caracoles, les escargots. Si tu veux. Donc les caracoles, ils ont été créés en 2003. C'est des centres d'autogestion qui incarnent un modèle de gouvernance horizontale. Donc on reste un peu sur le même thème que toi. C'est fondé sur l'égalité des sexes et l'absence d'usage des armes. Ce sont des conseils chargés de promouvoir la santé, l'éducation, le logement, l'alimentation. Et on va revenir au contexte. Comme disait Félix, c'est vrai que c'est toujours bien de remettre dans le contexte. Et donc ça arrive dans la suite de la Révolution mexicaine. Donc vous avez dû voir des films sur la Révolution mexicaine. Il y a donc les principales causes incluent la concentration extrême de la terre due à la loi Lerdo. C'est une loi de 1856 qui a permis aux grands propriétaires, aux spéculateurs d'acquérir les terres communautaires. Ils ont laissé 95% des paysans sans terre. Ça, c'est au Mexique, donc. Et il y a une grande misère chez les ouvriers. Donc en 1910, il y a des figures énormes comme Emiliano Zapata, qui a défendu le Sud, plutôt, Chiapas, pour restituer ses terres aux communautés villageoises. Et il y a Pancho Villa, au nord. Pancho Villa, c'est une grande figure de la Révolution mexicaine.
0: Et il y a Flores Magón.
2: Oui, bah justement, tu vois, c'est oui. Ma ligne de dessous. Oh là là, il n'attend pas que les femmes parlent, il ne changera non. pas.
1: Il voulait qu'on présente les femmes d'abord, et voilà. C'est pour ça.
2: Et donc, dans le nord du pays, ou encore Ricardo Flores Magón, avec l'accent, tiens, l'un des principaux théoriciens et animateurs de la Révolution mexicaine. Tu savais aussi qu'il était fondateur avec ses frères du journal Regeneración.
0: Oui.
2: Un principal, il connaît tout. Bon, bah, peut-être que vous ne vous connaissez pas. Donc, le principal.
0: Et il avait aussi avec lui des Américains, des membres des IWW, le syndicat révolutionnaire américain de l'époque, des années 1900.
2: C'est la pensée anarchiste communiste, ça.
0: Tout à fait.
2: En 1906, il a créé le Parti libéral mexicain, le PLM, dont le programme était centré sur la devise Tierra y Libertad.
0: Voilà, alors Tierra y Libertad qu'on retrouve en Espagne après.
2: Et dont tu nous reparleras sans doute, à mon avis, dans l'année. Donc ce parti, donc, il appelle à l'expropriation des terres et des usines pour les exploiter en commun. Donc ça préfigure une révolution sociale radicale. Le PLM s'oppose non seulement à la dictature de Porfirio Díaz, mais à toute forme de gouvernement qui serait fondé. Et en 1911, il planifie l'invasion de la Basse-Californie. La Basse-Californie, c'était au Mexique, pour établir une commune sociale liste libertaire, c'est une expérience communiste libertaire qui a duré 5 mois avant d'être vaincue. Bon, ben, Eric connaît bien aussi.
0: Par l'armée américaine qui est venue massacrer tout le monde.
2: Voilà, donc moi j'aime beaucoup. Et les zapatistes, en fait, ils se revendiquent de la révolution mexicaine, c'est dans la lignée. Ils disent toujours on ne possède pas la terre, on l'a en usufruit. Ça, c'est ce que disait Zapata déjà. Et donc quand le Zelen arrive dans les années 90, ils sont directement dans cette lignée-là et ils vont créer 38 communes autonomes dans la région du Chiapas, toujours. Là, c'est dans le sud-est du Mexique. Je ne vais pas vous refaire toute la révolution mexicaine parce qu'il y aurait une émission entière dessus. Donc, je vais aller directement en 1990. Je fais un grand bond. Donc, l'objectif à l'époque, en 1990, là, ça arrive dans un autre contexte, c'est l'ALENA. Donc, c'est un accord de libre-échange nord-américain entre les États-Unis, le Canada et le Mexique. Et ça incorpore encore plus le Mexique dans les filets du néolibéralisme. Donc il y a eu 12 jours de guerre, ça fait 200 morts, et le gouvernement a décrété un cessez-le-feu sous la pression de la société civile. Et ils ont entamé en fait un dialogue avec le ZLN à San Cristobal de las Casas, donc c'est dans le Chiapas au Mexique. Et moi, j'aime bien la phrase du sous-commandant Marcos qui disait « Le zapatisme n'est pas un réchauffé de vieille idéologie. Il n'appartient à personne et pour cela, il est à tout le monde. » Parce que ça cette phrase, en fait, c'est un peu l'idée des Mexicains. Et c'est pas que des gars avec des cagoules. En fait, ils ont mis des cagoules, c'était aussi pour qu'on écoute ce qu'ils avaient à dire et pas pour qu'on les regarde. Le commandant Marcos, il a fait beaucoup, beaucoup de choses pour son pays. Aussi pour les peuples qui étaient très longtemps méprisés sur leur propre territoire. Donc ça a été beaucoup dans les années 90, mais bon ça perdure encore maintenant, quoi. Donc un caracol, pour revenir à ça, donc il en reste 12 des caracoles. Donc c'est une structure qui abrite par exemple un centre de santé, des cuisines collectives, des dortoirs, des tribunes, des magasins. Et donc ça joue un rôle central dans la vie des communautés. Il y a un espace de formation, une création culturelle. Et les femmes zapatistes, ça va vous faire plaisir, les filles. Elles occupent une place très importante dans les structures, dans les conseils de bon gouvernement, c'est comme ça qu'ils appellent ça. Il y a quelques inégalités, mais apparemment, c'est quand même plus égalitaire que les autres pays un peu machos d'Amérique du Sud, quoi. Donc leur engagement dans les collectifs agricoles, artisanaux et de production de biens communs, ça renforce l'autonomie et l'influence au sein des villages. Depuis 30 ans, il y a des dizaines de milliers d'hectares qui ont été repris sur les grandes propriétés, et ça continue. Il y en a encore une, je crois, là, en mai, ils ont encore repris des terres, et la présidente en a redonné. C'est ce qu'elle disait, elle voulait absolument redonner les terres au peuple indigène, mais bon. Donc ils ont pas mal de médias qui sont présents, dont une radio, comme nous, qui s'appelle Radio Insurgente. Et ça, c'est très important parce que comme c'est un pays avec beaucoup de montagnes, ça leur permet de communiquer et puis de faire bouger les choses, en fait. Donc la loi révolutionnaire des femmes, les lois zapatistes, elle est suivie à la lettre. Il y a beaucoup, beaucoup d'efforts pour garantir l'application. Et chez les zapatistes, l'autorité obéit aux citoyens et sert la communauté. Donc Marcos, par exemple, il parlait d'une erreur voulue quand il a évoqué le fonctionnement par roulement à la tête des conseils. Le but, lui, c'est que le gouvernement ne soit pas exclusif à un groupe qui n'ait jamais de dirigeant professionnel, mais qu'il y ait le plus grand nombre possible qui puisse faire l'apprentissage c'est pas du pouvoir, mais je ne sais pas comment on peut dire, quoi. Enfin, tout le monde doit apprendre. Et cette méthode, ça complique en fait la réalisation pour des grands projets, mais ça produit en contrepartie une école de pensée qui, à la longue, ça porte ses fruits.
1: C'est comme le tirage au sort à Athènes.
2: Ouais, un petit peu, ça me rappelle un peu ça. Et puis aussi les Iroquois de Virginie. C'est un mélange des deux, en fait, pour revenir sur l'autre émission. Et donc l'actuelle présidente, Claudia Sheinbaum, qui est du centre-gauche, donc ce que je disais tout à l'heure, elle dit qu'elle va les soutenir, mais enfin bon, il y a encore beaucoup de boulot, c'est des promesses, comme beaucoup, quoi. Et la situation est très complexe parce que les milieux conservateurs, ils redoutent une balkanisation du pays. Et les communautés indigènes, elles sont très dispersées, ce qui limite leur capacité à s'unir autour d'une identité assez large. Dans certaines régions, la population indigène, en plus, elle est de plus en plus assimilée. Les jeunes, ils veulent devenir comme les Américains, et ils perdent la langue ancestrale, elle n'est plus parlée. Et ça menace le patrimoine culturel. Aujourd'hui, les communautés autochtones sont à nouveau dépossédées. Donc ça, après avoir fait un grand bond en avant, elles reculent un peu.
1: Dépossédées de leurs terres ?
2: Ouais, ça continue parce qu'il y a des déplacements forcés, il y a des méga-projets, ce dont tu parlais tout à l'heure, Eric, quoi, qui ignorent toutes les normes environnementales. Et donc, ils sont aussi victimes des violences policières, de tortures. Donc c'est vrai que c'est pas facile.
0: Il y a peut-être aussi les problèmes liés aux narcos.
2: Bien sûr, aussi.
0: Parce que le Mexique est un État complètement verrouillé par le
2: narcotrafic. C'est de pire en pire, ça aussi, ouais.
1: Trafic d'organes des enfants aussi.
2: Mais en 2014, le commandant Moïse a en fait a succédé au commandant Marcos. Enfin, c'est pas vraiment un commandant, mais il est dans la même ligne. En fait, je disais encore des trucs tout à l'heure. Et en fait, c'est des descendants des Mayas, tout ça. Mmh. Tous ces peuples-là, ils disent qu'ils vont de l'avant lentement, mais sûrement. Et c'est aussi pour ça qu'on parle des escargots et des caracoles, quoi. Donc, la pratique chez eux, c'est ça qui prédomine. Avant de faire quelque chose, ils attendent toujours que ça soit expérimenté pendant 2 ans. Ça serait bien hein, que chez nous, ça... avant que ça se
0: bouge. Bah, là, ça fait quelques années qu'ils sont maintenant, traités au Parlement.
2: Ça fait 30 ans maintenant, mais c'est vrai qu'ils ne font rien sans vraiment l'expérimenter. Et ils regardent toujours plus loin, donc le commun, c'est très très important. Il y a 7 peuples distincts, donc ils n'ont pas la même langue en plus, donc c'est étonnant d'avoir réussi à faire ça pendant 30 ans avec 7 langues différentes. Actuellement, il reste 12 caracoles. Donc c'est des peuples comme les Nahuas et Tzotziles, en fait c'est des espaces de résistance qui font, et c'est un mouvement assez composite. Ils vivent avec des non-zapatistes, ils sont pas forcément, un peu comme on a vu en Espagne aussi, tu vois ça, ce que tu disais Eric. Il y a beaucoup d'autarcies, et le commun émerge, donc c'est, on ferait bien d'en prendre un petit peu de la graine, quoi. C'est sûr que ça favorise pas forcément les riches, mais ils se font, ce que tu disais, spolier la terre, ça c'est vraiment dommage, et même si c'est un peu plus pacifique, c'est dommage, mais il faut imaginer qu'en pleine forêt, par exemple, chez les Lacandons, il y a des hôpitaux grâce à eux, et que même le reste de la population en profite, il y a énormément d'avancées grâce aux zapatistes, c'est pas que... Viva Zapata. Et... Donc, bon, vous n'avez pas d'autres questions dessus? Non. Tout le monde se fiche du Mexique? Non. Donc, on va passer une petite chanson qui s'appelle El País de No Pasa Nada, de Los Hijos del Quinto Patio. Merci, Félix.

0: Et nous sommes toujours sur RFL 100, l'émission Demain le Grand Soir, et on continue notre tour du monde de la démocratie directe avec le Rojava, qui est tristement d'actualité d'ailleurs.
1: Effectivement, on en parlera peut-être un petit peu à la fin, mais en tout cas, le Rojava, c'est une région au nord-est de la Syrie, c'est le Kurdistan syrien autonome depuis 2013. Ça faisait 30 ans qu'il luttait par le pas militantisme, mais avec les armes. Et donc, pour revenir en arrière un petit peu, il y a une volonté d'établir une nation kurde qui remonte à 1921, qui est la période à laquelle, après la Première Guerre mondiale, les restes de l'Empire ottoman ont été dispersés par les vainqueurs de la guerre. Pour rappel, l'Empire ottoman, c'était l'Empire turc entre le 14e et le 18e siècle.
0: Et ils étaient alliés des Allemands.
1: Comment ? Des alliés des Allemands, oui. Et donc le territoire kurde, en fait, il a été réparti entre la Turquie, la Syrie, l'Irak et l'Iran. Et fin 2010, il y a eu en fait le début du printemps arabe. Il y a eu énormément de contestations populaires dans les pays arabes du nord de l'Afrique et en péninsule arabique. Et en Syrie, ça a donné en fait une guerre civile. C'était Bachar el-Assad au pouvoir. Et le soulèvement populaire a été, réprimé dans la violence. Et c'est à cette période que démarre la révolution dans la région du Rojava, et qui va installer progressivement en fait une administration autonome. Et à la base, il y avait 4 millions d'habitants. Et pour vous donner un peu une idée, le Rojava, c'est à peu près un dixième du territoire syrien au nord. La Syrie, c'est 180 000 km². Donc on est à peu près autour de 20 000 km², ce qui est quand même pas mal. Il y avait 4 millions d'habitants, et le territoire s'est étendu au fil du temps parce que, j'y reviendrai, mais les forces armées du Rojava se sont positionnées dans le conflit contre Daesh. Et donc il y a eu des territoires reconquis, quoi. Donc dans cette révolution, il y a deux acteurs politiques majeurs. Il y a le Parti des Travailleurs Kurdes, le PKK, qui est un parti politique pan-kurde et qui est un mouvement armé aussi, et qui a fait un travail de fond depuis les années 90 qui mène aux idéaux qui sont portés par la révolution. Et plus spécifiquement en Syrie, il y a le Parti d'Union Démocratique, le PYD, qui a été créé en 2003. Qui est une branche syrienne autonome du PKK et qui coordonne un petit peu les efforts au niveau local. Et alors, chez le PKK, en fait, la figure de proue du parti, c'est Abdullah Öcalan, qui soutient à la base des idées marxistes-léninistes. Et puis, en fait, en 99, il est emprisonné en Turquie. Et à partir de ce moment-là, sa pensée se développe différemment et il part sur quelque chose de plus libertaire et démocratique pour viser l'émancipation du peuple. Il entretient une correspondance avec Murray Bookchin, qui est un théoricien du municipalisme libertaire, dont on reparlera bientôt. Et donc il intègre cette pensée-là dans ses idées. Donc il part sur quelque chose de communaliste, et il intègre énormément d'idées féministes et écologistes. Et il part du postulat que pour qu'un pays soit libre, il faut que les femmes le soient. Le PYD, le Parti d'Union Démocratique, part à la base d'une critique très très forte du socialisme d'État, et leur objectif, c'est vraiment d'éviter de répéter ces erreurs et de partir sur un système de communes fédéralisées, quoi. Et alors, en janvier 2014, le Rojava se dote d'un contrat social qui fait office de constitution. Je vous invite à jeter un coup d'œil. Y a une version traduite qui est disponible sur internet. C'est super intéressant. Y a plein de choses à en prendre. Et ce contrat social, il rejette le nationalisme, il prône une société égalitaire, paritaire, respectueuse des droits des minorités. Du coup, il y a trois gros cantons au Rojava qui se dotent d'une structure administrative fédérale qui regroupe les délégués des conseils populaires et qui sont élus par les assemblées de communes. dans chaque quartier, dans chaque village au Rojava, il y a une maison du peuple, il y a une commune en fait, où se réunissent les commissions et les bureaux de coordination pour discuter des activités politiques. Et la fédération de tout ça, elle est chargée des commissions pour la défense, la santé, l'éducation, le travail et les affaires sociales, quoi. Et les communes, c'est aussi un point de contact pour la population, pour discuter de toutes les questions politiques et sociales, comme n'importe quel conseil citoyen, quoi. Et Rojava, en fait, la volonté, elle est exprimée pas par des partis, mais par des militants qui sont engagés dans la vie politique, quoi. Et à des niveaux plus élevés, par des représentants du peuple directement élus par le peuple.
2: Mais ils sont révocables.
1: Et qui sont révocables. Le mouvement, il essaie d'organiser l'ensemble de la population par le bas. Alors ça, c'est intéressant parce que ça reste quelque chose de très partisan, mais militant. Donc c'est vraiment le PYD qui coordonne les choses. Et il y a des dissensions, justement. Les militants essayent d'intégrer la population, et la population n'est pas toujours tout le temps réceptive, mais elle suit quand même. Le but, c'est effectivement d'intégrer tout ça dans un processus de prise de décision en démocratie directe. Donc la commune, c'est vraiment l'unité de base du conseil et d'une démocratie populaire, et ça transforme les relations sociales en faveur des femmes, justement de par leur participation à égalité. Et ça rend l'État superflu, grâce à ce système fédéral, quoi. Chaque conseil gère les ressources agricoles et énergétiques de manière autonome, coopérative et écologique. Il y a une volonté de fonctionnement écologique très forte, et ça fait forcément naître une critique des rapports économiques. La région donc part sur des objectifs d'autonomie alimentaire et énergétique, et ils restructurent complètement leur production agricole, notamment, mais pas seulement. Les terres agricoles sont collectivisées, les terres de l'État en tout cas. La population est encouragée à créer des coopératives, et ça permet à tous ceux et toutes celles qui le veulent de s'investir autant eux-mêmes que financièrement dans un projet dans lequel ils et elles sont acteurs et actrices, quoi. Et ça fait naître énormément de coopératives donc de production pour l'agriculture, le textile, mais même à des formes plus réduites, que ce soit des épiceries de quartier, des restaurants, des coopératives d'achat collectif, ou même un générateur pour un quartier, par exemple. L'intérêt des coopératives de production, c'est de garantir l'accès à un prix bas à leur production pour lutter contre l'inflation. Et elles sont dirigées de manière collective, évidemment, et les profits sont la plupart du temps répartis équitablement. Et la volonté du Rojava, du système communaliste, c'est de promouvoir un système de production en circuit court et de privilégier le local sur un fonctionnement démocratique, quoi. Donc je vais faire une petite pause musicale pour vous passer un morceau qui
2: est dans le thème.
1: Qui est dans le thème, oui, mais surtout qui est produit par un collectif d'artistes du Rojava qui s'appelle Unergeha Welat. Ça, c'est le nom du collectif qui investissent toutes les formes d'art pour aider l'émancipation du peuple. Et donc ils ont produit énormément de chansons et de clips que je vous invite à aller voir sur YouTube d'ailleurs, parce que c'est souvent très beau. Et il faut que je la mette. Excusez-moi.
3: C'est maintenant.
1: Ouais, c'est maintenant. Le morceau s'appelle... 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
2: Il y a des hommes et des femmes qui chantent, c'est ça?
1: Il y a des hommes et des femmes,
2: voilà,
1: qui chantent.
2: Hop. Tout son cœur.
1: Voilà, c'est parti.
2: C'est parti.

0: Et on est de retour
1: sur demain grand soir sur RFL 101 et on est toujours au Java.
0: Et on est toujours au Java et donc on a parlé de toute la partie contextuelle de la création de la région autonome. On a parlé de la partie économique et je voudrais revenir sur la partie féministe en fait et la présence des femmes dans toutes les structures de gouvernement, de décision, de démocratique en fait. Donc au Rojava, ils ont mis un encadrement bicéphale, c'est-à-dire que la coordination des activités est toujours partagée entre deux personnes. Un homme et une femme. Il y a un quota qui s'applique à toutes les instances mixtes. Et donc dans les nouvelles institutions, les conseils, les administrations, la justice, etc., les femmes et les hommes doivent être représentés à hauteur d'au moins 40%. Voilà. Et donc depuis la mise en place du contrat social, l'idéologie portée par Abdullah Öcalan a été propagée à travers tout le territoire autonome, principalement par les femmes, qui donc essaie de s'affirmer contre la société patriarcale et de s'émanciper du pouvoir masculin. Il y a plusieurs exemples d'ailleurs de coopératives de femmes. Il y a un village de femmes djinnois, je ne me souviens plus, excusez-moi. Il y a énormément de communes de femmes qui disposent de leurs propres terres, qui sont exploitées collectivement. Il y a des ateliers de couture, des crèches, des magasins, des entreprises agricoles qui ont été créées. Il y a un parallèle très fort entre les femmes kurdes et les femmes de la commune parce que en fait forcément elles ont une place très forte au sein de la démocratie, de la vie politique et sociale, une recherche de droits civils, de droits politiques, sociaux, de droits au savoir, la révolution par les arts. Ça met en valeur de nombreuses ressemblances qui sont très intéressantes. Donc elle renvoie une image assez identique, un engagement fort, un courage, une conviction, une fierté d'être actrice de leur émancipation. Ce qui est intéressant aussi, c'est que pour les femmes kurdes au Rojava, ça leur permet de construire de nouvelles formes évolutives de l'idée de commune, quoi, pour transformer les rapports de genre et leur place dans la société, quoi.
2: Mais au tout départ, en fait, c'est grâce au gars dont tu parlais tout à l'heure.
0: Abdullah Öcalan,
2: ouais. Et lui, c'est quoi son idée pour imposer ça dans un pays où c'est quand même difficile ?
0: C'est justement de permettre aux femmes d'être aussi militantes que les hommes, quoi. À partir du moment où ils ont intégré les femmes dans le parti, avec cette idée d'égalité, il n'y avait plus de raison pour qu'elles ne puissent pas participer. Et comme ça leur a donné une certaine liberté, elles l'ont prise. Et donc elles ont mené beaucoup la diffusion des idées, quoi.
2: Ça fait 30 ans que ça dure.
0: Et ça fait, presque. Ça fait moins, mais voilà, ça, c'est monté au fur et à mesure, quoi. Je voulais parler un peu de la justice, mais on va être court. Mais c'est quand même une justice qui est basée sur un système... c'est pas restauratif. Comment ça s'appelle ? Je me souviens plus. Bon, en tout cas, le but, c'est d'écouter, d'accompagner et d'essayer de régler les différends par consensus, quoi. Donc, il y a... La commune du Rojava, en fait, elle est née dans le conflit militaire, la guerre civile, et elle a toujours vécu ça. C'est quelque chose qui est du coup assez compliqué parce que il n'y a pas eu de période de paix, et donc, mais par contre, il y a aussi des fortes pressions géopolitiques de tous les voisins, donc la Turquie, la Syrie et l'Irak. Et il y a eu forcément le combat contre l'État islamique, Daesh, jusqu'à sa mise en déroute en 2019, dans lequel ont beaucoup participé les forces armées kurdes, les unités de protection du peuple, les YPG, et les unités de protection de la femme, YPJ, qui ont combattu en fait, et autant l'État islamique que les autres... les autres milices, parce que forcément la Turquie a régulièrement cherché à plomber les efforts de démocratisation de la région, quoi. Je pense qu'on est, ouais, on est court, donc on va s'arrêter là. On va vous mettre un dernier morceau du même collectif qui s'appelle Shervano. Et avant ça,
1: 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Sur RFL 101. 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Et la prochaine émission aura lieu le 3 février. Avec la venue de Marsu, qui est la mémoire vivante du rock alternatif en France, pour simplifier le personnage.